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Des jours de mélancolie, des jours de spleen, de vagalame, des jours de blues. Il y a une saison où l'on sent que quelque chose va se passer, comme une sensation d'air froid qui vous descend dans la nuque, qui vous donne envie de remonter votre col. C'est la saison du blues.

cette saison-là me fait toujours penser à ces mendiants assis autour d'un feu de misère qui font chauffer du vieux café dans une vieille boîte de conserve. 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Et voilà que j'ai envie de revenir à cette musique

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Heureusement, au premier rang, il y avait une dame, une petite femme qui me regardait avec tout l'amour du monde et qui me donnait de la force. 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